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1: Bonjour et bienvenue à un nouveau numéro du magazine du tiers-lieu et Maniac. Je suis Nicolas et aujourd'hui je suis avec Soumia.
2: Bonjour Nicolas, bonjour à toutes et à tous. Nous sommes ravis de vous retrouver sur RMJ pour vous parler des actualités de l'association. La rentrée est maintenant bien lancée. Il y a plusieurs choses à noter dans vos agendas.
1: Et avant de parler des prochains rendez-vous, rappelons que l'exposition des associations de Maniac Laval est toujours visible à Maniacueil jusqu'au 17 septembre.
2: Oui, cette exposition permet de découvrir ou de redécouvrir les nombreuses associations qui font vivre Maniac Laval et ses alentours. Vous y trouverez des informations sur les différentes associations, leurs activités et leurs possibilités de les rejoindre.
1: C'est vraiment l'occasion de découvrir toute la richesse du tissu associatif local. Alors, si vous ne l'avez pas encore vu, n'hésitez pas à passer à Maniacueil avant le 17 septembre.
2: Et justement, un autre rendez-vous important de la rentrée sera notre Assemblée Générale, qui aura lieu le mardi 29 septembre à 19h à la salle Maurice Lajoux.
1: Et cette Assemblée Générale est ouverte à tout le monde, pas seulement aux adhérents ou aux bénévoles. Que vous connaissiez déjà l'association ou que vous souhaitiez simplement la découvrir, ses activités et ses projets, vous êtes les bienvenus.
2: Ce sera l'occasion de faire le bilan de l'année passée, mais aussi de présenter des projets à venir et d'échanger avec toutes les personnes qui souhaitent s'intéresser à la vie de l'association.
1: Oui, et cette année est particulière, puisque l'association continue à développer ses activités et ses projets. C'est donc un moment important pour regarder ensemble vers l'avenir.
2: Oui, tout à fait. Alors notez bien la date, mardi 29 septembre à 19h, la salle Maurice Lajoux.
1: Et pour les adhérents qui ne pourraient vraiment pas être présents, un pouvoir sera disponible afin de pouvoir se faire représenter.
2: Mais avant cette assemblée générale, plusieurs activités reprennent dès la semaine prochaine.
1: Oui, on commence avec la danse en cercle qui reprend le mardi 8 septembre de 18h à 19h30 à la salle Maurice Lajoux.
2: Une activité conviviale qui permet de bouger, de se détendre et surtout de partager un bon moment ensemble. Une belle façon de reprendre en douceur après l'été.
1: Et le même jour, mais le matin, c'est l'atelier Mieux-être qui fait également sa rentrée de 10h45 à midi, toujours à la salle Maurice Lajoux.
2: Un moment pour prendre soin de soi, se détendre, échanger et commencer la rentrée du bon pied.
1: Et puis, nous avons aussi un rendez-vous en plein air avec une balade autour de la haie, le samedi 12 septembre.
2: Le départ sera à 14h30 depuis le tiers-lieu. Une balade pour découvrir notre environnement et nos paysages, mais aussi pour s'intéresser au rôle des haies dans nos campagnes.
1: Les haies ont évidemment une importance pour la biodiversité, mais elles font aussi partie de notre patrimoine rural et de l'identité de nos paysages. C'est donc une façon différente de découvrir le territoire tout en passant un moment convivial.
2: Alors on récapitule les dates importantes, l'exposition des associations et à voir à Maniacueil jusqu'au 17 septembre.
1: Le mardi 8 septembre, reprise de l'atelier Mieux-être de 10h45 à midi et de la danse en cercle de 18h à 19h30 à la salle Maurice Lajoux.
2: Le samedi 12 septembre, à 14h30, rendez-vous au tiers-lieu pour la balade autour de la haie.
1: Et enfin, le mardi 29 septembre, l'Assemblée Générale à 19h, toujours la salle Maurice Lajoux.
2: Une rentrée bien remplie pour Maniacueil.
1: Oui, et si vous ne connaissez pas encore le tiers-lieu et Maniacueil, n'hésitez pas à venir nous rencontrer. Maniacueil est ouvert du mardi au samedi, 10h à 13h, et parfois les après-midi de 14h à 17h30. Que ce soit pour participer à une activité, découvrir une exposition, proposer un projet ou simplement venir échanger autour d'un café, vous êtes toujours les bienvenus.
2: Alors on vous donne rendez-vous tout au long du mois de septembre. Vous pouvez trouver toutes les informations sur Facebook Panneau Pocket et nous joindre au 07 70 00 64 79.
1: Très bonne rentrée à toutes et à tous.
2: et à bientôt sur RMJ.
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2: Le comité des fêtes de Dinsac vous donne rendez-vous ce samedi 5 septembre pour participer à son concours de pétanque. Inscription à partir de 14h, 5 euros par participant. Le comité des fêtes vous propose aussi un repas, assiette garnie, pièces de bœuf et pommes de terre, salade et fromage, dessert et enfin un café pour la somme de 18 euros. Réservation au 06 33 26 71 11 ou au 06 61 76 03 28. Dimanche 6 septembre, l'association PACAP Le Dora organise la course nature des 7 clochers. Rendez-vous au terrain de la Providence pour des courses de 6, 10 ou 25 km ou une randonnée de 12 km. Des tarifs de course allant de 3 à 15 euros avec un départ pour la première course à 9h. Inscription en ligne pour les courses sur millepublic.com ou sur place mais avec une majoration des tarifs. Un repas sur place à 12 euros vous est proposé. Pour toute information, contactez le 06 67 95 53 13. Si vous êtes amoureux de la littérature, alors rendez-vous à Bellac le 6 septembre pour la deuxième édition du Salon du Livre. Après le succès de la première édition, l'Association des commerçants, artisans et professions libérales du Haut-Limousin En Marche renouvelle l'événement. De nombreux auteurs seront présents pour rencontrer les lecteurs et dédicacer leurs ouvrages, avec notamment Bertrand Coineau, auteur du roman Folia. La journée sera d'ailleurs suivie en soirée d'un spectacle adapté de ce roman au Théâtre du Cloître. Début du spectacle à 20h30 pour un tarif unique de 12 euros. Pensez à réserver au 05 55 68 84 72 ou par mail à magpresbellac@gmail.com. Samedi 12 septembre, la mairie de Bersac-sur-Rivalier organise un forum des associations. Rendez-vous de 14h à 17h à la salle des fêtes du village de vacances pour venir découvrir les différentes associations de Bersac et ses alentours. Des animations seront proposées sur place et pour toute information, contactez le 05 55 71 43 69. Enfin, dimanche 13 septembre, l'amicale des retraités de Château-Ponsac organise son super loto à la salle des fêtes. Rendez-vous à partir de 14h30 pour tenter de remporter de nombreux lots, bons d'achat de 250 euros, sacs garnis, corbeilles de fruits et plus encore. Pour réserver votre table, contactez le 05 55 71 57 08.
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2: Le comité des fêtes de Dinsac vous donne rendez-vous ce samedi 5 septembre pour participer à son concours de pétanque. Inscription à partir de 14h, 5 euros par participant. Le comité des fêtes vous propose aussi un repas, assiette garnie, pièces de bœuf et pommes de terre, salade et fromage, dessert et enfin un café pour la somme de 18 euros. Réservation au 06 33 26 71 11 ou au 06 61.

0: et leurs ouvrages, avec notamment Bertrand Coineau, auteur du roman Folia. La journée sera d'ailleurs suivie en soirée d'un spectacle adapté de ce roman au Théâtre du Cloître, début du spectacle à 20h30 pour un tarif unique de 12€. Pensez à réserver au 05 55 68 84 72 ou par mail à magpresbelac@gmail.com. Samedi 12 septembre, la mairie de Bersac-sur-Rivalier organise un forum des associations. Rendez-vous de 14h à 17h à la salle des fêtes du village de vacances pour venir découvrir les différentes associations de Bersac et ses alentours. Des animations seront proposées sur place et pour toute information, contactez le 05 55 71 43 69. Enfin, dimanche 13 septembre, l'amicale des retraités de Château-Ponsac organise son super loto à la salle des fêtes. Rendez-vous à partir de 14h30 pour tenter de remporter de nombreux lots, bons d'achat de 250€, sacs garnis, corbeilles de fruits et plus encore. Pour réserver votre table, contactez le 05 55 71 57 08.
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3: L'amitié, un trésor qui accompagne nos chemins. Bonjour à toutes et à tous et bienvenue au Détour du chemin, votre rendez-vous hebdomadaire sur RMJ. Aujourd'hui, je vous invite à emprunter un chemin que nous avons tous parcouru un jour, celui de l'amitié. L'amitié est une rencontre, une présence, parfois un refuge. Elle ne fait pas de bruit, ne cherche pas les honneurs, mais elle illumine souvent les moments les plus simples de notre existence. Pendant les 30 prochaines minutes, nous allons réfléchir ensemble à ce lien précieux qui nous unit aux autres, au fil des textes, de pensées, de souvenirs et de belles musiques. Et si nous écoutions Slimane et son titre « Les amis »?

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1: Vous êtes prêts pour une nouvelle poésie? C'est parti pour Amitié d'Anthony Stoltz.
2: L'amitié, c'est un

0: car une fois perdue, elle devient bien difficile à retrouver.
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2: Qu'est-ce que l'amitié ? L'amitié ne se décrète pas. Elle se construit. Elle naît parfois d'un regard, d'un sourire, d'une rencontre inattendue. Elle grandit avec le temps, les confidences, les joies partagées, mais aussi des épreuves traversées ensemble. On dit souvent qu'un véritable ami est celui qui reste lorsque beaucoup sont partis. L'amitié ne demande pas la perfection. Elle accueille les différences, respecte les silences et parfois pardonne les maladresses. Dans un monde où tout va vite, où les relations sont parfois superficielles, les vrais amis deviennent des repères. Comme l'écrivait Albert Camus, « Ne marche pas devant moi, je ne suivrai peut-être pas. Ne marche pas derrière moi, je ne guiderai peut-être pas. Marche simplement à côté de moi et sois mon ami. » Nous écoutons Françoise Hardy et son titre des années 60, « L'amitié ».

À l'ami d'enfance, celui avec qui l'on partage les premiers souvenirs, il y a l'ami rencontré au travail, dans une association, au sport ou simplement au détour d'un chemin. Certaines amitiés durent toute une vie. D'autres ne font qu'un bout de route, mais elles laissent, malgré tout, une empreinte. Les réseaux sociaux nous donnent parfois des centaines de contacts. Mais combien sont réellement présents lorsque survient un moment difficile? L'amitié véritable se reconnaît moins au nombre qu'à la qualité. Elle sait écouter sans juger. Elle sait encourager sans flatter. Elle sait dire la vérité avec bienveillance. Être un ami, c'est aussi savoir donner de son temps. Car aujourd'hui, offrir son temps est peut-être le plus beau des cadeaux.

0: Et dans chaque note qui s'envole, l'amitié devient parole.
1: Comme un jardin, l'amitié demande de l'attention. Elle ne survit pas seulement grâce aux souvenirs. Elle grandit grâce aux nouvelles rencontres, aux appels, aux visites, aux gestes simples. Prendre des nouvelles, dire merci, demander pardon, partager un repas, rire ensemble. Toutes ces petites attentions deviennent les pierres d'un lien solide. Peut-être avons-nous aussi un ami à retrouver, une personne à appeler après des mois ou des années de silence. Pourquoi ne pas faire aujourd'hui le premier pas? L'amitié est souvent une porte qui n'attend qu'un geste pour s'ouvrir de nouveau. Oui, nous écoutons Georges Brassens, Les copains d'abord.

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Au terme de cette promenade au détour du chemin, retenons peut-être ceci. Les biens matériels passent, les succès s'effacent, mais les liens d'amitié demeurent parmi les plus belles richesses de notre existence. Prenons soin de celles et ceux qui marchent à nos côtés, et soyons nous aussi cette présence fidèle dont quelqu'un a peut-être besoin aujourd'hui. Nous écoutons Benny King, Stand By Me.

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1: Les mains du temps. Les années ont passé, comme passent les grives, dessinant sur nos fronts les chemins parcourus, mais le fleuve du temps, qui doucement dérive, n'a jamais effacé les chemins de vertu. Qu'importe si les pas se font un peu plus lents, si le reflet du miroir a changé de visage, l'amitié n'a cure de cheveux devenus blancs, elle est ce vin sacré qui gagne avec l'âge. Nous avons partagé les rires, les orages, les secrets murmurés au creux des vieux salons, et nous lisons encore au fil des mêmes pages l'histoire d'une vie que nous continuons. Ta main dans la mienne est un précieux repère doux, un silence partagé qui vaut tous les discours. Le monde peut changer tout autour de nous, notre complicité reste notre vieux faubourg. Vieillir n'est qu'un voyage où l'âme se repose quand on a la chance d'avancer pas à pas. Avec cet ami vrai, précieux comme une rose, qui réchauffe le cœur et ne faiblit pas.

0: Merci d'avoir partagé ce moment avec nous. Je vous donne rendez-vous très bientôt pour une nouvelle émission au dos des tours du chemin afin de poursuivre ensemble ces réflexions qui éclairent notre quotidien. D'ici là, prenez soin de vous et prenez soin aussi de vos amis.
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3: Bonjour à tous et désolé d'avance, pour ceux qui veulent passer un bon moment. J'ai bien conscience qu'il y avait une bonne ambiance, mais faut que je vous parle d'un truc important. Vous pouvez toujours danser si ça vous chante, ou chanter, mais je vous cache pas que sans votre

Bonjour à tous et merci de nous rejoindre pour notre émission Boîte à chansons que nous consacrons chaque mois à la poésie et à la chanson. Avec mes complices Philippe Quiquempoix et Daniel Guerra, je vais puiser dans nos boîtes en carton, où nous avons classé des poèmes et des chansons. Aujourd'hui, sur la boîte, il est écrit « Poème de toujours ».

0: La foule les chante un peu distraite en ignorant le nom.
1: La poésie. Le temps passe. On a les cheveux gris, du cholestérol, de la barbe et des lunettes. On se console en disant qu'elle au moins, elle n'a pas changé, qu'elle est toujours cet enfant impossible qui a pourtant accepté de vieillir avec nous pour n'être pas seul, lui et moi. Lui et moi, pour finir, nous nous entendons bien car nous avons fait l'un et l'autre le tour de nous. Moi, mon cercle, lui, son cerceau, superposable. Et ça roule, hein, à deux temps. Là où je dis noir, il barbouille de bleu, car il tient à ses privilèges. J'ai un peu honte de vous le dire, mais si vous écartez ma barbe, mais vous n'oserez pas le faire, si vous écartez ma barbe, vous apercevrez ma barboteuse, et elle est bleue. La poésie, nous dit Paul Vincent Cini, c'est bien souvent l'enfance. Aujourd'hui, nous allons vous rappeler sans doute un peu de votre enfance, avec des poèmes que vous connaissez, des poèmes que vous avez appris à l'école, ou des poèmes que vous avez chantés. Les poètes d'aujourd'hui seront Ruth Boeuf, François Villon, Joachim Dubellay, Jean-Pierre Clarisse de Florian, Pierre Corneille, Guillaume Apollinaire, Paul Verlaine, Émile Verhaeren, Guy de Maupassant, Charles d'Orléans, Arthur Rimbaud, Victor Hugo, Maurice Rollina, Alfred de Vigny, Jacques Prévert, Louis Aragon, Charles Baudelaire et Jean de La Fontaine.

Souvent, la poésie est nostalgique, que ce soit les amis qui partent, le temps qui fuit ou le pays qui est bien loin. Dites-moi où, dans quel pays est Flora, la belle romaine, Archipiade Thaïs qui fut sa cousine germaine, et qu'au parlant qu'en bruit on mène de sur rivière ou sur s'étend, qui beauté eut trop plus qu'humaine. 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Où est la très sage Héloïse pour qui fut châtrée et puis moine Pierres Bayard à Saint-Denis? 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Mais où sont les neiges d'antan? 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Où, vierge souveraine? Mais où sont les neiges d'antan? Prince, n'enquerez de semaine où elles sont, ni de sept ans, que ce refrain ne vous remène. Mais où sont les neiges d'antan? Heureux qui, comme Ulysse, a fait un beau voyage, ou comme c'est celui-là qui conquit la toison et puis s'est retourné, plein d'usage et raison, vivre entre ses parents le reste de son âge. Quand reverrai-je, hélas, de mon petit village fumer la cheminée, et en quelle saison reverrai-je le clos de ma pauvre maison qui m'est une province et beaucoup d'avantages? Plus me plaît le séjour qu'ont bâti mes aïeux que des palais romains le front audacieux, plus que le marbre dur me plaît l'ardoise fine, plus mon Loir gaulois que le Tibre latin, plus mon petit Liré que le Mont Palatin, et plus que l'air marin la douceur angevine.

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Tant que cette eau coulera doucement vers ce ruisseau qui borde la prairie, je t'aimerai, me répétait Sylvie. L'eau coule encore. Elle a changé, pourtant. 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Marquise, si mon visage a quelques traits un peu vieux, souvenez-vous qu'à mon âge, vous ne vaudrez guère mieux. Le temps, aux plus belles choses, se plaît à faire un affront et saura faner vos roses comme il a ridé mon front. Le même cours des planètes règle nos jours et nos nuits. On m'a vu ce que vous êtes, vous serez ce que je suis. Cependant, j'ai quelques charmes qui sont assez éclatants pour n'avoir pas trop d'alarme de ces ravages du temps. Vous en avez qu'on adore, mais ceux que vous méprisez pourraient bien durer encore quand ceux-là seront usés. Ils pourront sauver la gloire des yeux qui me semblent doux et dans 1000 ans faire croire ce qu'il me plaira de vous. Pensez-y, belle marquise. Quoiqu'un grison fasse effroi, il vaut bien qu'on le courtise quand il est fait comme moi.

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1: Sur la bruyère longue infiniment, voici le vent cornant novembre. Sur la bruyère infiniment, voici le vent qui se déchire et se démembre. En souffle lourd, battant les bourgs, voici le vent, le vent sauvage de novembre. Au puits des fermes, les seaux de fer et les poulies grincent. Aux citernes des fermes, les seaux et les poulies grincent et crient toute la mort dans leur mélancolie. Le vent rafle le long de l'eau les feuilles mortes des bouleaux, le vent sauvage de novembre. Le vent mord dans les branches des nids d'oiseaux, le vent râpe du fer et peigne au loin les avalanches rageusement du vieil hiver, rageusement le vent sauvage de novembre. Le vent sauvage de novembre, le vent, l'avez-vous rencontré, le vent? Au carrefour des 300 routes, criant de froid, soufflant d'ahan, l'avez-vous rencontré, le vent? Celui des peurs et des déroutes, l'avez-vous vu cette nuit-là, quand il jeta la lune à bas, et que n'en pouvant plus, tous les villages vermoulus criaient comme des bêtes sous la tempête? Sur la bruyère, infiniment, voici le vent hurlant, voici le vent cornant novembre.

La grande plaine est blanche, immobile, sans voix, pas un bruit, pas un son. Toute vie est éteinte. Mais on entend parfois comme une morne plainte quelques chiens sans abri qui hurlent au coin d'un bois. Plus de chansons dans l'air. Sous nos pieds, plus de chaume. L'hiver s'est abattu sur toute floraison. Des arbres dépouillés dressent à l'horizon leurs squelettes blanchis ainsi que des fantômes. La lune est large et pâle et semble se rater. On dirait qu'elle a froid dans le grand ciel austère. De son morne regard, elle parcourt la terre et voyons tout désert s'empresse à nous quitter. Oh, la terrible nuit pour les petits oiseaux. Un vent glacé frissonne et court par les allées. Eux, n'ayant plus l'asile ombragé des berceaux, ne peuvent pas dormir sur leurs pattes gelées. Dans les grands arbres nus que couvre le verglas, ils sont là, tout tremblants, sans rien qui les protège. De leur œil inquiet, ils regardent la neige, attendant jusqu'au jour la nuit qui ne vient pas.

Le temps a laissé son manteau de vent, de froidure et de pluie et s'est vêtu de broderies, de soleil luisant, clair et beau. 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

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Vois-tu, je sais que tu m'attends. J'irai par la forêt, j'irai par la montagne, je ne puis demeurer loin de toi plus longtemps. Je marcherai, les yeux fixés sur mes pensées, sans rien voir au dehors, sans entendre aucun bruit. Seul, inconnu, le dos courbé, les mains croisées, triste. Et le jour pour moi sera comme la nuit. Je ne regarderai ni l'or du soir qui tombe, ni les voiles au loin descendant vers Harfleur. Et quand j'arriverai, je mettrai sur ta tombe un bouquet de houx verts et de bruyères en fleurs.

La biche brame au clair de lune et pleure à se fondre les yeux. Son petit fond délicieux a disparu dans la nuit brune. Pour raconter son infortune à la forêt de ses aïeux, la biche brame au clair de lune et pleure à se fondre les yeux. Mais aucune réponse, aucune, à ses longs appels anxieux. 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

0: épaisse.
1: Rappelle-toi, Barbara, il pleuvait sans cesse sur Brest ce jour-là et tu marchais souriante, épanouie, ravie, ruisselante sous la pluie. Rappelle-toi, Barbara, il pleuvait sans cesse sur Brest et je t'ai croisé rue de Siam. Tu souriais et moi je souriais de même. Toi qui ne me connaissais pas, rappelle-toi quand même ce jour-là. N'oublie pas. Un homme sous un porche s'abritait et il a crié ton nom, Barbara. Et tu as couru vers lui sous la pluie ruisselante, ravie, épanouie, et tu t'es jeté dans ses bras. Rappelle-toi cela, Barbara. Et ne m'en veux pas si je te tutoie, je dis tu à tous ceux que j'aime, même si je ne les ai vus qu'une seule fois. Je dis tu à tous ceux qui s'aiment, même si je ne les connais pas. Rappelle-toi, Barbara. N'oublie pas. Cette pluie sage et heureuse sur ton visage heureux, sur cette ville heureuse, sur le bateau d'où est son. Ô Barbara, quelle connerie la guerre. Qu'es-tu devenu maintenant sous cette pluie de fer, de feu, d'acier, de sang, et celui qui te serrait dans ses bras amoureusement, est-il mort, disparu, ou bien encore vivant? Ô Barbara, il pleut sans cesse sur Brest, comme il pleuvait avant, mais ce n'est plus pareil.

0: abîmée. C'est une pluie de deuil terrible et désolée. Ce n'est même plus l'orage de fer, d'acier, de son, tout simplement des nuages qui crèvent comme des chiens qui disparaissent au fil de l'eau sur Brest et vont pourrir tout loin, très loin de Brest, dont il ne reste rien.
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0: Nous avons commencé avec un poème bien simple de Paul Vincent Signy, qui assimilait un peu la poésie à l'enfance. Avec Charles Baudelaire, le poète, et sans doute aussi la poésie, atteignent les sommets. Souvent, pour s'amuser, les hommes d'équipage prennent des albatros, vastes oiseaux des mers, qui suivent, indolents compagnons de voyage, le navire glissant sur les gouffres amers. À peine les ont-ils déposés sur les planches que ces rois de l'azur, maladroits et honteux, laissent piteusement leurs grandes ailes blanches comme des avirons traînés à côté d'eux. Ce voyageur ailé, comme il est gauche et veule, lui n'a guère si beau qu'il est comique et laid. L'un agace son bec avec un brûle-gueule, l'autre mime en boitant l'infirme qui volait. Le poète est semblable au prince des nuées qui hante la tempête et se rit de l'archer, exilé sur le sol au milieu des huées, ses ailes de géant l'empêchent de marcher.

0: S'il est un poème ou plutôt une fable que connaissent ou devraient connaître les Bellachon, c'est bien le Coche et la Mouche, puisque d'aucuns prétendent qu'elle aurait été écrite par Jean de La Fontaine lors de son séjour à Bellac. Dans un chemin montant, sablonneux, malaisé, et de tous les côtés au soleil exposé, six forts chevaux tiraient un coche. Femme, moine, vieillard, tout était descendu. L'attelage suait, soufflait, était rendu. Une mouche survient et des chevaux s'approchent, prétend les animer par son bourdonnement, pique l'un, pique l'autre et pense à tout moment qu'elle fait aller la machine. S'assied sur le timon, sur le nez du cocher, aussitôt que le char chemine et qu'elle voit les gens marcher, elle s'en attribue uniquement la gloire. Va, viens, fais l'empresser. Il semble que ce soit un sergent de bataille allant à chaque endroit faire avancer ses gens et hâter la victoire. La mouche, en ce commun besoin, se plaint qu'elle agit seule et qu'elle a tout le soin qu'aucun n'aide aux chevaux à se tirer d'affaire. Le moine disait son bréviaire, il prenait bien son temps. Une femme chantait. C'était bien de chansons alors qu'il s'agissait. Dame Mouche s'en va chanter à leurs oreilles et fait cent sottises pareilles. Après bien du travail, le coche arrive au haut. Respirons maintenant, dit la mouche aussitôt. J'ai tant fait que nos gens sont enfin dans la plaine. Ça, messieurs les chevaux, payez-moi de ma peine. Ainsi, certaines gens faisant les empressés s'introduisent dans les affaires, ils font partout les nécessaires et partout importuns devraient être chassés. Merci de nous avoir suivis pour ce nouveau numéro de notre émission Boîte à chansons. Philippe Quiquempois et Daniel Guéra qui réalisent cette émission et moi, nous vous donnons rendez-vous le mois prochain pour un nouveau numéro de Boîte à chansons. À très bientôt donc et très bonne semaine à vous tous.
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2: Le comité des fêtes de Dinsac vous donne rendez-vous ce samedi 5 septembre pour participer à son concours de pétanque. Inscription à partir de 14h, 5 euros par participant. Le comité des fêtes vous propose aussi un repas, assiette garnie, pièces de bœuf et pommes de terre, salade et fromage, dessert et enfin un café pour la somme de 18 euros. Réservation au 06 33 26 71 11 ou au 06 61 76 03 28. Dimanche 6 septembre, l'association PACAP Ledora organise la course nature des 7 clochers. Rendez-vous au terrain de la Providence pour des courses de 6, 10 ou 25 km ou une randonnée de 12 km. Des tarifs de course allant de 3 à 15 euros avec un départ pour la première course à 9h. Inscription en ligne pour les courses sur millepublic.com ou sur place mais avec une majoration des tarifs. Un repas sur place à 12 euros vous est proposé. Pour toute information, contactez le 06 67 95 53 13. Si vous êtes amoureux de la littérature, alors rendez-vous à Bellac le 6 septembre pour la deuxième édition du Salon du Livre. Après le succès de la première édition, l'Association des commerçants, artisans et professions libérales du Haut-Limousin En Marche renouvelle l'événement. De nombreux auteurs seront présents pour rencontrer les lecteurs et dédicacer leurs ouvrages, avec notamment Bertrand Coineau, auteur du roman Folia. La journée sera d'ailleurs suivie en soirée d'un spectacle adapté de ce roman au Théâtre du Cloître. Début du spectacle à 20h30 pour un tarif unique de 12 euros. Pensez à réserver au 05 55 68 84 72 ou par mail à magpressebellac@gmail.com. Samedi 12 septembre, la mairie de Bersac-sur-Rivalier organise un forum des associations. Rendez-vous de 14h à 17h à la salle des fêtes du village de Vacances pour venir découvrir les différentes associations de Bersac et ses alentours. Des animations seront proposées sur place et pour toute information, contactez le 05 55 71 43 69. Enfin, dimanche 13 septembre, l'amicale des retraités de Château-Ponsac organise son super loto à la salle des fêtes. Rendez-vous à partir de 14h30 pour tenter de remporter de nombreux lots, bons d'achat de 250 euros, sacs garnis, corbeilles de fruits et plus encore. Pour réserver votre table, contactez le 05 55 71 57 08.
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0: À Darnac, on vend un vélo de route état neuf, jamais servi. Vélo 6 vitesses, marque Boulevard, couleur vanille. Le prix est à voir avec le vendeur. Côté mobilier, on vend un bar de couleur noire, de matière bois, cuir et métal, hauteur 101 cm, largeur 105, profondeur 48 cm. À l'intérieur, deux étagères et un porte-bouteille. Vendu avec ses trois tabourets assortis d'une hauteur de 76 cm, le tout est à voir sur la commune de Drou. Le prix, 110 euros à débattre.
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3: Le comité des fêtes de Dinsac vous donne rendez-vous ce samedi 5 septembre pour participer à son concours de pétanque. Inscription à partir de 14h, 5 euros par participant. Le comité des fêtes vous propose aussi un repas, assiette garnie, pièces de bœuf et pommes de terre, salade et fromage, dessert et enfin un café pour la somme de 18 euros. Réservation au 06 33 26 71 11 ou au 06 61 76 03 28. Dimanche 6 septembre, l'association PACAP Le Dora organise la course nature des 7 clochers. Rendez-vous au terrain de la Providence pour des courses de 6, 10 ou 25 km ou une randonnée de 12 km. Des tarifs de course allant de 3 à 15 euros avec un départ pour la première course à 9h. Inscription en ligne pour les courses sur millepublic.com ou sur place mais avec une majoration des tarifs. Un repas sur place à 12 euros vous est proposé. Pour toute information, contactez le 06 67 95 53 13. Si vous êtes amoureux de la littérature, alors rendez-vous à Bellac le 6 septembre pour la deuxième édition du Salon du Livre. Après le succès de la première édition, l'association des commerçants, artisans et professions libérales du Haut-Limousin En Marche renouvelle l'événement. De nombreux auteurs seront présents pour rencontrer les lecteurs et dédicacer leurs ouvrages, avec notamment Bertrand Coineau, auteur du roman Folia. La journée sera d'ailleurs suivie en soirée d'un spectacle adapté de ce roman au Théâtre du Cloître. Début du spectacle à 20h30 pour un tarif unique de 12 euros. Pensez à réserver au 05 55 68 84 72 ou par mail à magpresbellac@gmail.com. Samedi 12 septembre, la mairie de Bersac-sur-Rivalier organise un forum des associations. Rendez-vous de 14h à 17h à la salle des fêtes du village de vacances pour venir découvrir les différentes associations de Bersac et ses alentours. Des animations seront proposées sur place et pour toute information, contactez le 05 55 71 43 69. Enfin, dimanche 13 septembre, l'amicale des retraités de Château-Ponsac organise son super loto à la salle des fêtes. Rendez-vous à partir de 14h30 pour tenter de remporter de nombreux lots, bons d'achat de 250 euros, sacs garnis, corbeilles de fruits et plus encore. Pour réserver votre table, contactez le 05 55 71 57 08.
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0: Allô, ouais. Ça va ou quoi? Ouais, tranquille. Vous êtes où là?
1: Ouais,

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3: L'amitié, un trésor qui accompagne nos chemins. Bonjour à toutes et à tous et bienvenue au Détour du chemin, votre rendez-vous hebdomadaire sur RMJ. Aujourd'hui, je vous invite à emprunter un chemin que nous avons tous parcouru un jour, celui de l'amitié. L'amitié est une rencontre, une présence, parfois un refuge. Elle ne fait pas de bruit, ne cherche pas les honneurs, mais elle illumine souvent les moments les plus simples de notre existence. Pendant les 30 prochaines minutes, nous allons réfléchir ensemble à ce lien précieux qui nous unit aux autres, au fil des textes, de pensées, de souvenirs et de belles musiques. Et si nous écoutions Slimane et son titre « Les amis »

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1: Vous êtes prêts pour une nouvelle poésie ? C'est parti pour Amitié d'Anthony Stoltz.
2: L'amitié, c'est un sentiment de bonheur, proche de celui d'un frère ou d'une sœur, un lien fort que deux personnes partagent, un peu de confiance dans nos bagages. L'amitié, c'est une affection réciproque, présente à toutes les époques, un pacte à ne jamais briser, avoir un allié face à l'adversité. L'amitié, c'est un sentiment sincère, que l'on regrette amèrement quand on le perd. Une complicité, une camaraderie, une loyauté, sans envie, haine ou rivalité. L'amitié, il faut tout faire pour la garder. Car une fois perdue, elle devient bien difficile à retrouver.
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3: Qu'est-ce que l'amitié ? L'amitié ne se décrète pas. Elle se construit. Elle naît parfois d'un regard, d'un sourire, d'une rencontre inattendue. Elle grandit avec le temps, les confidences, les joies partagées, mais aussi des épreuves traversées ensemble. On dit souvent qu'un véritable ami est celui qui reste lorsque beaucoup sont partis. L'amitié ne demande pas la perfection. Elle accueille les différences, respecte les silences et parfois pardonne les maladresses. Dans un monde où tout va vite, où les relations sont parfois superficielles, les vrais amis deviennent des repères. Comme l'écrivait Albert Camus, « Ne marche pas devant moi, je ne suivrai peut-être pas. Ne marche pas derrière moi, je ne guiderai peut-être pas. Marche simplement à côté de moi et sois mon ami. » Nous écoutons Françoise Hardy et son titre des années 60, « L'amitié ».

L'amitié prend mille visages. Il y a l'ami d'enfance, celui avec qui l'on partage les premiers souvenirs. Il y a l'ami rencontré au travail, dans une association, au sport ou simplement au détour d'un chemin. Certaines amitiés durent toute une vie. D'autres ne font qu'un bout de route, mais elles laissent, malgré tout, une empreinte. Les réseaux sociaux nous donnent parfois des centaines de contacts, mais combien sont réellement présents lorsque survient un moment difficile? L'amitié véritable se reconnaît moins au nombre qu'à la qualité. Elle sait écouter sans juger, elle sait encourager sans flatter, elle sait dire la vérité avec bienveillance. Être un ami, c'est aussi savoir donner de son temps, car aujourd'hui, offrir son temps est peut-être le plus beau des cadeaux.

0: dans chaque note qui s'envole, l'amitié devient parole.
1: Comme un jardin, l'amitié demande de l'attention. Elle ne survit pas seulement grâce aux souvenirs. Elle grandit grâce aux nouvelles rencontres, aux appels, aux visites, aux gestes simples. Prendre des nouvelles, dire merci, demander pardon, partager un repas, rire ensemble. Toutes ces petites attentions deviennent les pierres d'un lien solide. Peut-être avons-nous aussi un ami à retrouver, une personne à appeler après des mois ou des années de silence. Pourquoi ne pas faire aujourd'hui le premier pas? L'amitié est souvent une porte qui n'attend qu'un geste pour s'ouvrir de nouveau. Oui, nous écoutons Georges Brassens, Les copains d'abord.

Au terme de cette promenade au détour du chemin, retenons peut-être ceci. Les biens matériels passent, les succès s'effacent, mais les liens d'amitié demeurent parmi les plus belles richesses de notre existence. Prenons soin de celles et ceux qui marchent à nos côtés, et soyons nous aussi cette présence fidèle dont quelqu'un a peut-être besoin aujourd'hui. Nous écoutons Benny King, Stand By Me.

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1: Les mains du temps. Les années ont passé, comme passent les grives, dessinant sur nos fronts les chemins parcourus, mais le fleuve du temps, qui doucement dérive, n'a jamais effacé les chemins de vertu. Qu'importe si les pas se font un peu plus lents, si le reflet du miroir a changé de visage, l'amitié n'a cure de cheveux devenus blancs, elle est ce vin sacré qui gagne avec l'âge. Nous avons partagé les rires, les orages, les secrets murmurés au creux des vieux salons, et nous lisons encore au fil des mêmes pages l'histoire d'une vie que nous continuons. Ta main dans la mienne est un précieux repère doux, un silence partagé qui vaut tous les discours. Le monde peut changer tout autour de nous. Notre complicité reste notre vieux faubourg. Vieillir n'est qu'un voyage où l'âme se repose quand on a la chance d'avancer pas à pas. Avec cet ami vrai, précieux comme une rose, qui réchauffe le cœur et ne faiblit pas.

0: Merci d'avoir partagé ce moment avec nous. Je vous donne rendez-vous très bientôt pour une nouvelle émission d'Au détour du chemin, afin de poursuivre ensemble ces réflexions qui éclairent notre quotidien. D'ici là, prenez soin de vous et prenez soin aussi de vos amis.
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Salut, je suis ravi de vous retrouver. J'espère que vous avez passé un bel été. Vous êtes avec Yann pour une nouvelle saison de Réservoir Pop. On va garder nos bonnes habitudes. Réservoir Pop, c'est une heure de nouveautés pop-rock.

Toujours des nouveautés dans Réservoir Pop, à l'instant Weezer de retour avec un tout nouvel album. On les a entendus avec la chanteuse Carly Hartzman et ce single « We Might As Well Be Strangers » Weezer. Je vous propose maintenant Stéphane Escher avec un nouvel extrait de son dernier album « Poussière d'or, toute la place ».

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Paul McCartney et Ringo Starr réunis avec ce titre Home to Us, extrait du dernier album de Paul McCartney, The Boys of Dungeon Lane. La suite dans Réservoir Pop, toujours des nouveautés, Pascal Zénou, sur un fil.

Le retour d'Odonata X1 avec un tout nouvel album, Medicine Sand. On a écouté le premier single, Eagle, Odonata X1. Je vous propose maintenant Mima avec la chanson Paris, cet extrait de l'album La fille du garage Pérez, Mima.

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Cet extrait d'un EP, The New York Tapes, on vient d'entendre Chloé French avec Chocolat. Vous êtes toujours avec Yann pour Réservoir Pop, toujours dans les nouveautés, avec Brooke Combe, Love Was Made of Stone.

Toujours des nouveautés dans Réservoir Pop, on vient d'entendre Yoa et Marine, Princesse K.O. sur l'album de Yoa, La Favorite, Suite et Fin. On continue avec West Side Cowboy sur l'album It Goes On, on écoute Worried Age, West Side Cowboy.

Chaque semaine, des nouveautés dans Réservoir Pop. What You Running From, c'est le titre que l'on vient d'écouter et c'est signé Monolink. La suite, c'est Mickey sur l'album Graou. On écoute Échec et Mat.

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Cet extrait de leur album de reprise Lambardé, on vient d'écouter Matmata, et leur adaptation de Anne Masseran, le titre de Louis Chédid. On écoute maintenant La Maison Tellier qui revient avec un nouveau single en compagnie de la chanteuse Isée, Couvre-feu, La Maison Tellier et Isée.

Vous êtes toujours avec Yann pour Réservoir Pop. Je vous propose maintenant Fontaine d'ici, de retour en octobre avec un nouvel album. On écoute Marianne. Fontaine d'ici.

Voilà, c'est la fin de l'émission. J'espère que vous avez passé un bon moment en ma compagnie. Je vous donne rendez-vous la semaine prochaine pour une nouvelle édition de Réservoir Pop et pour découvrir ensemble d'autres nouveautés pop-rock. Je vous dis à très bientôt. Salut !

de ce chanteur, auteur, compositeur et danseur qui est originaire de la République démocratique du Congo. Il s'appelle Fally Ipupa. Bienvenue à vous, c'est Focus Tropic, c'est Harry. Et nous serons ensuite au Cap-Vert avec Marie de Lannard.

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J'ai si mal, j'ai tant besoin de toi. Et ce sont ces titres, et vous les connaissez certainement. Et je n'aurai presque plus besoin de vous le présenter. Il s'appelle Jean-Claude V. Et il nous chante en désirant.

Alors je vous laisse dans une ambiance à la fois dansante et envoûtante, et vous allez pouvoir apprécier ces basses profondes, ces voix puissantes. Nous sommes en Afrique australe là. Voilà, c'est le titre.

En sachant territoire originaire de Polynésie française, je profite de sa prestation pour saluer tous les auditeurs, tous les connectés des îles du Pacifique qui nous écoutent. Et nous sommes avec Teba LC. APP, c'est le titre, c'est pour vous.

après ce secousse rumba, on se laisse glisser sur ce bondac à balancer. C'est chaud, c'est entraînant. Et nous enchaînons ensuite avec C'est eux qui brillent. Vous êtes bien évidemment.

et c'est avec Toto Mondwani, Adija, que m'a échappé ces autres. Merci de votre fidélité, encore merci d'être resté avec nous. Restez à l'écoute de votre radio, surtout prenez bien soin de vous. Arrivez-vous dit à très vite.

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